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1: Dans votre dernier ouvrage, vous dites que les jeunes d'aujourd'hui, les 18-30 ans, refusent de tomber amoureux et donc de s'attacher durablement à un partenaire, ce qui explique de nombreux désordres affectifs. Que voulez-vous dire ?

ça veut dire que l'idéal, c'est d'associer les deux. L'idéal, c'est de tomber amoureux et ensuite d'aménager la vie quotidienne pour rester.

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0: Bonsoir Mango, bonsoir Dapaon, bonsoir Kara, bonsoir Lomé et Bedwa Anejo, Glidi, Akumape, Vogan, Palimé, Atakbame. Bonsoir au vaillant peuple togolais qui continue de combattre la plus vieille dictature en Afrique, qu'est celle de Fokonya Singbe. Plus de 60 ans de pouvoir d'une seule famille, ça fatigue le peuple togolais. Mais ce peuple est toujours debout. Coucou spécial à tous les prisonniers politiques force à voir, commençant par Madame Maguigna Kadé, à Fessio qui fait la prison pour la deuxième fois, qui nous rappelle le fait à part, à Fessio qui, dans l'un de ses poèmes, a dit ceci. Chaque mot, chaque geste, chaque action sincère peut fissurer les murs de ce pouvoir austère. À Fessio se retrouve pour la deuxième fois en prison. Jean-Paul Moulu qui fait déjà 5 ans en prison. Et merci spécialement à la diaspora suisse qui continue à le supporter, à le soutenir. Merci à vous qui l'avez connu et notre détermination, notre engagement fera tout pour les libérer. Coucou spécial aussi à Tayo à travers ses clichés de la comédie sensibilisée, mobiliser le peuple togolais sur la dictature qui sévit au Togo. Bienvenue dans votre émission Fenêtre sur l'Afrique et la voix du peuple de Radio Canal K de Radio Avulité. Nous sommes au Togo. Ce système a toujours utilisé ce vieux système. J'allais dire, appauvrir pour mieux les dompter, diviser pour mieux régner, violence d'État. Le peuple togolais est traumatisé et est toujours à la recherche d'une solution pour se libérer de la dictature. Mais comment y arriver? Manifestation, élection. On parle même de soulèvement populaire, mais comment y arriver? Tout ce qu'on sait, l'armée est toujours intervenir pour étouffer dans l'œuf toute contestation. Et face à un pouvoir qui tire sa force de la maîtrise des recettes publiques, des réseaux d'affaires et de la couverture territoriale par armée, comment la stratégie non violente peut-elle gagner? À travers des campagnes de boycott ciblées ou des journées togomont ou autres, peut-elle être articulée pour paralyser financièrement, administrativement et politiquement le régime sans asphyxier davantage les ménages déjà précarisés au Togo? Qui et comment utiliser cette stratégie de non-violente? Les leaders de l'opposition, société civile togolais lambda, c'est le sujet qui fera l'objet de débats citoyens au cours de cette émission. Et vous qui devez tapoter et partager cette émission, merci de soutenir la radio Canal K Radio Avulété. Notre invité en ligne depuis Lomé est très connu sur les réseaux sociaux maintenant, à travers Canal K et Radio Avulété. C'est un jeune leader, membre du CNCC, il est secrétaire national de FDF, Force démocratique pour la République. Bonjour depuis Lomé ou bonsoir, Binafan Kouhan.
1: Une fois encore, bonsoir. Merci une fois encore pour l'opportunité qui nous réunit pour que nous essayons ensemble de réfléchir à ce qu'il faut pour enlever le coup de ce régime, le genou de ce régime sur nos coups et pour que enfin le peuple togolais prenne son destin en main. Félicitations à toi aussi pour le travail continu. Tu es un infatigable combattant de la liberté et de la démocratie. Merci. Vous savez, nous n'avons pas le droit d'abandonner aussi longtemps que nous n'avons pas vu le bout du tunnel. Et notre combat a un sens parce qu'il est dur. S'il était un combat facile, tout le monde pourrait le faire et il n'aurait même pas un sens. Donc, sommes fiers de continuer ce combat qui va finir par aboutir. L'histoire retiendra qu'il y a eu des gens qui ont résisté face à la dictature, face à un régime dictatorial qui a accaparé tous les moyens d'État. Nous n'avons autre chose que de résister, de résister, de résister et notre résistance va finir par payer. Voilà ce que je peux dire.
0: Merci.
1: Merci pour l'invitation une fois encore.
0: Merci, Binafan Gohan. C'est tout un travail d'équipe. Hein? Il y a aussi les membres fondateurs de Radio Avulété, nos collaborateurs dans la diaspora, comme en Afrique, au Togo, en Guinée-Conakry, au Bénin, un peu partout. Merci, c'est tout un travail d'équipe. Donc, m'accompagne dans ce débat citoyen, un membre fondateur de Radio Avulété, un grand panafricain, Varus Osoué. Bonsoir ou bonjour, c'est toi.
2: Bonsoir Amos, bonsoir aux panélistes, Monsieur Binafam Bonsoir aux auditrices et auditeurs de la radio Avoleté et Radio Canal K. Merci pour l'invitation une fois encore à ce partage d'intelligence de notre situation togolaise.
0: Merci beaucoup, Varese Ossouet. Deuxième invité qui va nous rejoindre plus tard, c'est un homme très engagé également de la diaspora togolaise aux États-Unis, Leandra Paume. Alors, troisième invité ici, Elom Ekwe, qui est très connu sur les réseaux sociaux, mais ça fait très longtemps que moi je te connais, dans plusieurs manifestations, Elom Ekwe depuis la France. Bonsoir et bienvenue dans cette émission.
3: Bonsoir Sylvain et merci de nous avoir à nouveau réunis dans ce live aujourd'hui. Bonsoir au doyen Varus Sosuet depuis ta position et bonsoir au Abinafam le résistant depuis sa position au Togo.
0: D'accord, tu peux revoir un petit peu ton casque ou ton micro puisque ton son est un peu plus faible que les autres. On va, avant d'entamer ce débat citoyen, donc Binafan Kohan, vous êtes secrétaire national de FDR, FDR qui est membre du CNCC, cadre national de concertation pour le changement. Vous êtes bien informé que par cette mise au point qui circule déjà sur les réseaux sociaux, que le grand meeting populaire annoncé à Vaughan le 27 septembre est reporté. Il y a toute une polémique autour de cela, parce que c'est comme si on accusait encore un parti membre, notamment l'ANC, qui ne voulait pas de ce grand meeting. C'est ce qui se raconte sur les réseaux sociaux. Maintenant, la radio est bien implantée sur les réseaux sociaux. C'est pour ça que nous en parlons. Alors, bien avant le courant, donc, quelles sont effectivement les raisons de ce report, de ce grand meeting populaire?
1: Merci beaucoup. Merci. Bon, vous savez, finalement, j'ai l'impression que beaucoup de gens sont hantés par l'ANC. Et même, ils trouvent toujours des poux sur un crâne rasé. Mais, ils trouvent des poux sur un crâne rasé. Ils sont des magiciens. Sinon, les raisons du report, c'est ça que nous avons mentionné dans la mise au point. En réalité, il était question des démarches administratives. Parce que nous avons annoncé le meeting, mais on ne s'était pas assuré auparavant que la place sera disponible. Parce que il faut que l'autorité locale, le maire de la commune, regarde au regard des sollicitations que les populations ont faites pour voir si à cette date-là, le lieu est disponible. Et donc, dès que nous avons écrit, nous avons annoncé le meeting. Bon, c'est l'administration même, le ministère de l'administration même qui nous a écrit pour dire, mais est-ce que vous avez l'assurance que c'est mis à votre disposition? Nous, on s'est rendu compte, ils se sont assurés que la place n'est pas libre. Et donc, ils nous ont demandé ça. C'est une démarche administrative. Donc, qui nous a amené à dire, OK, d'accord. Reportons le meeting, prenons toutes les dispositions avec les autorités communales. Ayons la place à notre disposition ou si cette place-là n'est pas disponible, qu'on ait une autre place et qu'on commence par préparer notre meeting. Donc nous avons été choqués, vraiment indignés de voir que, bon, les gens qui font un procès en sorcellerie à l'ANC depuis des années ont encore essayé de dire que c'est l'ANC qui, sous prétexte de fêter son anniversaire, alors que le meeting c'était le 27 septembre. L'anniversaire de l'ANC c'est le 10 octobre. Donc, en aucun cas, la célébration de l'anniversaire de l'ANC qui est une très bonne chose, parce que c'est un moment aussi pour remobiliser leurs militants pour aller à la bataille. C'est quelque chose que nous saluons. Mais nous n'avons pas compris pourquoi. Bon, vous savez, les ennemis de l'opposition sont nombreux. Vous savez, ces choses-là, ça vient des fois du pouvoir. Ça vient aussi certains qui disent qu'ils sont des partisans du changement, mais qui croient que leur méthode est la meilleure, mais qui ne déploient jamais sur le terrain. Donc, pour une fois, c'est pourquoi nous avons jugé utile de faire la mise au point au moins pour que ça n'alimente pas des débats inutiles. L'ANC n'en est pour rien. L'ANC est parfaitement d'accord avec tout le monde au CNCC. Les décisions se prennent par consensus et l'ANC est un moteur pour la mobilisation. Nous comprenons pas cet acharnement contre ce parti. Parfois, quand je suis obligé de rétablir la vérité, bon, il y a des gens qui me font des reproches que je suis devenu un défenseur de l'ANC. Bon, moi, je suis à l'aise avec ça parce que l'ANC étant membre du CNCC, dans la charte nous oblige à être solidaires les uns envers les autres. Quand on attaque un des nôtres, nous devons venir à sa défense si nous assumons que l'attaque est injustifiée. Si demain, les gens viennent nous prouver que ce qu'ils disent contre l'ANC est vrai, en ce moment-là, on n'est pas obligé de défendre l'ANC, mais si les gens répandent des mensonges contre l'ANC, si nous sommes amis de la vérité, on est obligé de rétablir la vérité, tout simplement. Voilà ce que je peux dire par rapport au report du meeting.
4: D'accord. En tout cas, bonne réaction d'ailleurs pour ceux qui n'ont pas lu cette mise au point. Vous avez la communication officielle du CNCC. Binafan Kouran, secrétaire national des FDR, vient d'expliquer en français facile les raisons évoquées par le CNCC dans cette mise au point. Donc, maintenant, à ceux qui veulent continuer le commérage politique, ils peuvent continuer dans cette commérage politique. Alors, on va continuer cette émission, sujet très essentiel, très important pour nous, aussi très sensible. Ça fait longtemps qu'on parle de soulèvement populaire. Élections, contestations, manifestations, répression. Alors, c'est ce que nous subissons au Togo. Ça, c'est le schéma ordinaire. Il y avait eu des soulèvements étouffés dans l'œuvre par les militaires. On nous impose la violence d'État. Mais comment arriver à trouver une solution à cette violence d'État? Beaucoup de partis politiques n'ont pas trouvé la solution. Et le PNP à l'époque, le 19 août 2017, par cette petite révolution aussi, j'allais dire, puisqu'on n'a pas abouti à cela. Donc, parler aussi de Assis Balolé, une mousième loi en Côte d'Ivoire, je ne sais pas comment le dire. Donc, comment arriver à bout d'un régime en adoptant une révolution pacifique? D'autres pensent que non, mais vous pensez, en tant qu'homme politique, vous pensez, oui, on peut y arriver, par des stratégies non violentes, et bien avant le Coran.
1: Oui, Sylvain, non, vous savez, j'ai dit toujours qu'en politique, la politique n'est pas comme un examen où la tricherie est interdite. En politique, on peut tricher ce qui est bon chez les autres. Et nous avons d'abord vu partout dans le monde, que ce soit pendant la période coloniale, que ce soit sous l'apartheid en Afrique du Sud, que ce soit au temps de la ségrégation raciale aux États-Unis, les manifestations, la lutte non-violence, elle finit toujours par porter ses fruits si elle est bien menée. Et donc, l'opposition togolaise a résolument fait le choix de la lutte non-violence, pour se défaire de la dictature. Donc, s'il y a certains qui pensent que ce n'est pas la bonne méthode, nous pensons que, bon, c'est nous, notre choix. Nous pensons que c'est la moins coûteuse en termes de perte en vies humaines, même si on peut reconnaître que depuis 90, la répression a fait des centaines, peut-être même des milliers de morts de Togolais. Mais imaginons un instant que si ça avait été une rébellion armée, Sylvain, peut-être que notre pays aurait connu le même sort que la Libye. Peut-être qu'on aurait connu le même sort que le Libéria et la Sierra Leone. Bon, qui finalement, grâce à des grands hommes politiques, ont fini par connaître la démocratie. Mais moi, je crois, on est fondamentalement convaincu que la lutte non violente, elle désarme le dictateur. Elle désarme le dictateur. Parce que il est pris dans un dilemme. Il ne sait pas comment se comporter concrètement. Même malgré cette répression, le dictateur a des fois des difficultés face à une lutte non violente.
5: Si nous avions pris des armes, ils trouveront tous les prétextes aux yeux du monde entier pour nous écraser.
4: Je vais vous couper de temps en temps. Oui. Le peuple togolais, je vous suis. Le peuple togolais est habitué aux manifestations pacifiques, des fois émaillées un peu de... Voilà, souvent émaillées de violence. Ce n'est pas le peuple qui opte la violence. Hein. Ce sont les militaires qui interviennent. Et voilà, le peuple aussi réagit. Est-ce que tu m'entends, Binafan?
5: Oui, je t'entends très bien même.
4: D'accord. Donc, on est habitué à une lutte non violente, mais qui n'aboutit pas encore. Alors, est-ce que là, dans... publiquement, on va parler de quelques stratégies. Hein. C'est pas un problème normalement,
5: oui,
4: je pense. Alors, on veut comprendre. Hein. Donnez-nous quelques exemples palpables, terre à terre, que le peuple peut mener quand même une lutte non violente qui peut aboutir à une alternance pacifique quand même. C'est l'objectif quand même de cette émission.
5: Oui, Sylvain, c'est pour ça que le thème que tu as choisi aujourd'hui est très très pertinent et capital. Parce que ce que nous entendons dire les gens quand on leur dit de se mobiliser, les gens rappellent toujours la répression. Et j'ai l'impression que nous sommes arrivés à une étape où les Togolais croient que le seul moyen de lutte non violente, c'est les manifestations de rue. Non. D'où l'importance de ce thème. Les manifestations de rue font partie d'une large panoplie. Oui. De moyens non violents pour lutter contre un régime réfractaire à la liberté, à la démocratie, à l'état de droit. Donc, oui, si vous dites aux gens de sortir tout le temps et on les tue, comprenez quand même qu'ils ne veulent pas sortir. Vous savez, sauver la vie est la meilleure chose au monde, c'est la chose que tout le monde protège. Mais il faut que nous apprenions au peuple togolais, à nous tous ici, que on peut venir à bout du régime sans forcément descendre les gens dans les rues tout le temps. Les mobilisations de masse, ce n'est pas seulement descendre dans la rue. Par exemple, Sylvain, les opérations villes mortes, c'est des moyens que nous pouvons exercer en étant chez nous et qui vont faire un effet terrible sur le pouvoir. Donc, les grèves sectorielles ou de façon générale,

0: qui dépose l'argent dans les banques et dont le pouvoir peut se servir toujours. Si vous déposez votre argent dans la banque, vous n'avez pas la maîtrise de comment l'argent est utilisé. C'est le jour où vous irez qu'on va vous dire, mais les retraits bancaires en masse par nos compatriotes qui ont de l'argent dans les banques, ça peut déchausser le régime économiquement. Donc, il faut que nous comprenions que nous devons contourner le pouvoir. Nous devons savoir le contourner. Je ne dis pas d'abandonner les manifestations de rue. Hein. Elles sont très, très déterminantes. Mais nous devons revoir notre façon de faire les manifestations de rue. Donc, à part les manifestations de rue, voilà quelques actions que je viens de citer. Il y a les campagnes numériques synchronisées avec les hashtags, tout ça. Il faut la pression internationale sur le régime. Il faut documenter les crimes de ce régime et le montrer à l'extérieur. Voilà, donc vous voyez tous ces moyens-là. Les concerts de casseroles, par exemple. Mais c'est des actions symboliques, mais qui ont des effets. La grève de faim, il faut que les leaders que nous sommes, que ce soit au pays, dans la diaspora, nous acceptons par moment choisir des jours, des endroits symboliques pour faire des grèves de la faim et montrer au monde entier notre détermination. Voilà des actions qui ne versera pas une seule goutte de sang, mais qui peuvent avoir un effet terrible. Ceci dit, en attendant que tu me poses des questions pour que j'explique au mieux, même les manifestations de rue, contrairement à ce que les gens croient, malgré le soutien de l'armée, nous ne pouvons pas, les manifestations de rue de masse, amener le pouvoir à accepter la transition démocratique que nous avons acceptée, nous avons mentionné dans le mémorandum. Voilà, donc, si le peuple togolais, et pour que les manifestations puissent faire basculer la balance de notre côté, du côté des partisans du changement, il faut qu'elles soient diversifiées et il faut qu'elles soient dans plusieurs localités en même temps et dans plusieurs quartiers de Lomé. Celui qui va nous dire que si on se mobilise de cette façon, l'armée aura la capacité de réprimer au point de nous faire reculer, il nous ment. Mais si nous faisons des manifestations de rue localisées seulement dans quelques quartiers, elles seront rapidement matées. Manifestations de rue, il ne faut pas les abandonner, mais à côté des manifestations de rue, il y a d'autres actions que nous pouvons déployer. Mais malheureusement, quand on parle de tout ça, beaucoup de gens disent l'opposition. Mais Sylvain, dans tous les cas de lutte non violente, c'est le peuple qui est au centre. Parce que si c'est une lutte armée, c'est un groupe qui lève des militaires, qui lève des soldats et qui affronte le parti au pouvoir. En ce moment-là, ça ne concerne pas tout le peuple. Mais si nous sommes dans le cadre d'une lutte non violente comme nous en avons fait le choix au Togo, le peuple est au centre et nous sommes concernés individuellement et collectivement. Le jour où chacun de nous le comprendra et nous allons refuser, nous allons décider de résister. Par exemple, quand on a augmenté le prix de carburant, mais si nous étions au moins même un dixième de la population à refuser d'acheter le carburant, mais ça va faire effet, ça va faire reculer le pouvoir et ils vont nous amener à discuter. Quand ils ont augmenté, ils ont demandé aux motos de payer les frais de péage. Autant de gens que nous avons au Togo. Mais si c'est seulement un dixième qui avait annoncé sur les médias qu'il n'achèterait pas de carburant et qu'il avait effectivement fait, ça va amener le régime à changer. Et tout ça va les obliger à être moins arrogants et accepter qu'un jour, toutes les composantes dans la nation s'assiedent dans le cadre d'une transition démocratique pour définir les bases d'un Togo nouveau, comme l'a voulu les pères de l'indépendance. Donc, il y a une panoplie d'actions que nous devons explorer. Ne soyons pas seulement braqués sur les manifestations de rue pendant que nous disons que si nous sortons, on va nous tuer. Si nous refusons de sortir, personne ne rentrera à la maison pour nous tuer. Si nous ne sommes pas capables de nous priver de nourriture pendant une heure, deux heures, pendant une demi-journée pour résister à notre sort là, nous allons le vivre pendant longtemps encore. Voilà ce que je peux dire.
1: D'accord. Merci pour le développement. Avant de relancer soit Varis Ossuet qui m'accompagne dans ce débat citoyen.

0: Et notre deuxième invité est Lomé Kwe. Je vous disais tantôt que notre troisième invité est un membre de la diaspora togolaise aux États-Unis, Léandre Apoum. Et son nom sur TikTok, c'est Edissé. Donc, nos modérateurs, si vous voyez la demande d'Edissé, acceptez sa demande le plus vite que possible. Et vous qui venez de nous rejoindre dans cette émission, c'est l'émission phare de Radio Avalier, donc la voix du peuple et Fenêtre sur l'Afrique de Radio Canal K. On parle de soulèvement, engagement citoyen face à la dictature comme celle de Faure Gnassingbé au Togo. Comment mener une lutte non violente, mais quelle stratégie de lutte non violente contre la plus vieille dictature en Afrique, celle de Faure Gnassingbé d'ailleurs? Donc, première question, première réponse, est-ce qu'on est totalement satisfait, oui et non. Alors, bien enfant, vous avez évoqué quelques stratégies de lutte non violente, en l'occurrence, désobéissance civique, grève de la faim, et c'est ce que j'ai retenu encore, mais pourquoi le peuple togolais lambda n'ose pas comme il faut pour cette stratégie-là, parce que je pense que certains l'ont fait. Moi, je vais parler sans langue de bois. Je me rappelle encore, nous nous sommes là, on n'a pas de rancune, nous. Je me rappelle encore de la grève de la faim du leader du président Nicodème Rabia. Et ça a fait le tour du monde entier, c'était bien. Alors, d'autres actions n'ont pas suivi comme il faut. Ce qu'on appelle désobéissance civique, c'est un peu vague. Si tu peux quand même approfondir là-dessus, puisque vous-même, jusque-là, désobéissance civique, le peuple n'agit pas dans cela, en tant que lutte non-violente. Pourquoi le peuple n'agit pas dans ces stratégies-là? Et qu'est-ce qui les bloque?
1: Oui, bon, je crois que on ne va pas forcément accuser le peuple. Peut-être que il n'est pas suffisamment sensibilisé sur l'efficacité des différents moyens. Parce que si nous trouvons des bons éléments de langage, une bonne communication, un message pour faire comprendre au peuple que dans sa lutte pour la quête de la liberté et de la démocratie, qu'il a une panoplie d'actions qu'il peut déployer, et si nous expliquons suffisamment pour faire comprendre aux populations qu'il y a des moyens très moins coûteuses en termes de perte en vie humaine, mais très efficaces, je crois que le peuple va les adopter. Oui, mais seulement que des fois, nous-mêmes, nous donnons l'impression qu'il y a une seule voie et que la voie est bouchée. Donc, quand vous donnez l'impression au peuple qu'il y a une seule voie et que la voie est bouchée, oui, mais ne vous étonnez pas que, bon, il soit inerte. Il soit inerte. Parce que nous insistons toujours sur le fait que la répression, aussi. Non, nous devons avoir le courage de dire au peuple que oui, c'est le prix à payer. La répression, ils vont. Mais le régime ne cessera jamais de réprimer. S'il cesse de réprimer, il tombera demain. Mais en attendant que nous soyons suffisamment prêts pour le braver dans la rue. Parce que le braver, c'est une lutte non pacifique. Ce que nous disons, ce n'est pas anticonstitutionnel. La Constitution de 1992 nous autorise, si on n'est pas d'accord, de descendre à la rue et d'exiger même la fin de ce régime qui nous opprime. Donc, par conséquent, en attendant de mobiliser le peuple pour qu'il comprenne que s'il se lève en masse partout dans le pays, il peut faire changer les choses, mais disons au peuple que tu as à ta disposition d'autres moyens de lutte efficaces, très moins coûteuses en termes de perte de vie humaine, mais très efficace. Donc, si nous donnons l'impression au peuple que c'est la seule chose qu'il a à sa position, c'est de sortir dans la rue, mais ils vont dire, mais si je sors dans la rue, on va me tuer. Donc, en plus du fait de sortir dans la rue, qui est déterminant, il y a des actions que nous menons. Par exemple, un concert de casseroles. On ne pourra pas déployer des soldats devant chaque maison à Lomé pour empêcher des gens de faire des concerts de casseroles. Des campagnes numériques synchronisés, mais on ne peut pas déployer les gens pour les empêcher. La grève de la faim, si les leaders que nous sommes, certains acteurs de la société civile, décident de se retrouver en un lieu de faire la grève de la faim, mais on ne nous empêchera pas. Si on vient nous évacuer, bon, le monde entier sera. Il faut former des coalitions larges qui vont au-delà des partis politiques. des coalitions qui réunissent les syndicats, qui réunissent les confessions religieuses, qui réunissent même la chefferie traditionnelle, si c'est possible. Mais toujours, il faut insister sur le fait que dans le cadre d'une lutte non violente, ce qui est déterminant, c'est le peuple. L'opposition ne se résume pas seulement aux partis politiques et à leurs militants. L'opposition, c'est l'ensemble des citoyens qui sont opposés à la gouvernance de notre pays. Et donc, ceux qui disent opposant, on se demande, ils se retrouvent de quel bord. Donc, revoyons notre façon de communiquer. Expliquons aux gens qu'il faut se mobiliser. Par exemple, l'un des moyens les plus déterminants, c'est les meetings que nous faisons. C'est vrai que quand vous allez faire un meeting, vous dispersez, le pouvoir ne va pas tomber. Mais la mobilisation gigantesque que vous allez faire au cours d'un meeting, mais peut amener le pouvoir à réfléchir et d'accepter les revendications du peuple pour la démocratie. Un meeting géant peut amener la communauté internationale à faire pression sur le régime pour dire « Ah, le torchon risque de brûler dans ton pays ». Donc, le peuple ne doit pas se faire prier pour venir dans les meetings. Parce que le peuple ne se mobilise pas de lui-même. Les meetings nous coûtent extrêmement cher. Et leur organisation, coûte des pieds jusqu'à la tête. Voilà ce que je vais dire.
0: D'accord. Je vous prierai de fermer votre micro, Binafan Kohan. Alors, t'as pour partager cette émission. Nous a aussi rejoint dans cette émission notre deuxième collaborateur et membre fondateur de Radio Avolte également, Rodrigue Ayego. Mais bien avant cela, je vais relancer Elom Ekwe, qui est notre deuxième invité ici. Les leaders d'opinion et leaders de partis politiques, j'allais dire, et pâles en tant que politique des fois, et ils ont un peu peur d'indexer le peuple, ça je comprends, mais je pense que les responsabilités sont partagées quand on parle de lutte non violente. Elom Ekwe, je vous considère aussi un leader d'opinion, aussi, parce que vous parlez beaucoup maintenant sur les réseaux sociaux. Entre-temps, vous écriviez des tribunes aussi. Avons-nous suffisamment sensibilisé sur les stratégies non violentes où le peuple n'a pas tellement compris, ou bien le peuple ne veut pas bouger dans cette stratégie-là? Il attend un messie, Elom Ekwe, sans langue de bois. Midwa Dinango, mais Kito, va d'abord en français, s'il te plaît.
2: Ok, merci beaucoup Sylvain. Alors, je vais aller droit au but. Pour moi, il y a des stratégies de lutte non violente. Binafa m'en a abordé quelques-uns de façon brossée, rapide. Et la réalité est que tu as raison en posant la question sous cette forme, c'est que notre peuple n'a pas encore saisi l'étendue ou la profondeur de ces différentes stratégies qui peuvent exister. Et c'est normal. Pourquoi je dis que c'est normal? Je dis que c'est normal parce que nous avons différentes organisations qui ont différentes orientations, qui ont différentes stratégies, qui ont différentes méthodologies. Et ces différentes façons de faire la lutte, ces organisations qui sont dans une dictature ne viendront pas dévoiler toute leur stratégie dans tous leurs détails sur la place publique. Et c'est là où moi je considère que il revient au peuple de faire un choix clair. D'abord, je profite de parler du peuple pour remercier Binafam qui a tenu à définir ce que c'est que l'opposition. Et je vais abonder dans son sens en disant que pour moi, l'opposition, c'est tout le peuple togolais dans notre cas qui subit la dictature. Donc tout Togolais, où qu'il soit dans un parti, dans une organisation ou nulle part, du moment qu'il sait en son âme et conscience qu'il subit cette dictature de Fogna Simbé du APT Unir, il est opposant. Donc il n'a pas à attendre un autre opposant pour quoi que ce soit. Il est lui-même, chacun d'entre nous est d'abord opposant. Donc maintenant pour revenir à ce que je disais, une fois qu'on a compris le peuple de cette façon-là, pour moi, il revient au peuple de faire un choix clair. D'abord de se dire, oui, je subis cette dictature. Maintenant, dans cette situation où je subis, où on fait de moi un esclave ou un asservi, entre guillemets, volontaire, qu'est-ce que je dois faire en tant que citoyen? Je pense que la question la plus simple, la réponse la plus simple qui vient, c'est je dois dire non, je dois m'ériger, je dois m'opposer. C'est pour ça qu'on dit justement que ceux-là sont, nous tous, nous sommes opposants en ce sens-là. Donc, une fois qu'on est d'accord que on doit s'opposer à cette dictature, viendra la question, ok, comment je peux m'opposer à cette dictature-là? Ce comment je peux m'opposer n'est pas déterminé par un autre. Comment est l'homme peut s'opposer à la dictature, ce n'est pas Sylvain qui va venir le lui déterminer. Comment est l'homme peut s'opposer à la dictature, ce n'est pas Binafam qui va venir les déterminer, et vice-versa. C'est à chacun de se le déterminer. Et c'est une fois qu'on s'est déterminé cela, qu'on doit se poser la question, ce que je me suis déterminé, ce que je veux faire comme action contre cette dictature-là, est-ce qu'il y a des instruments de lutte déjà présents qui collent avec ce que je choisis, je me choisis moi-même et ce que je veux faire? Et s'il y en a, il faut que moi, en tant que citoyen, je comprenne que je dois aller rajouter ma petite goutte de souveraineté, ma petite flamme de souveraineté nationale à ce groupe-là qui correspond le mieux à mes aspirations d'opposant à cette dictature-là. Maintenant, il se pourrait, il y a cette possibilité-là aussi, que en tant qu'opposant citoyen, on ne trouve aucun endroit. Mais il se pourrait que la façon dont on voit l'approche qu'on a pour faire face à cette dictature, elle peut être partagée avec d'autres. Et là, le citoyen a une responsabilité, celle de s'organiser avec d'autres pour mener la lutte sur la voie que eux, en tant que groupe, ils se sont choisis. Tout ça pour dire quoi? Pour dire que notre peuple, aujourd'hui, n'a pas compris l'étendue de ses propres responsabilités. Aujourd'hui, beaucoup de Togolais sont dans une posture où ils croient, où beaucoup pensent, à tort pour moi, que c'est aux opposants, comme Binafam vient de le dire, aux opposants, guillemets, c'est-à-dire, quand on dit opposants, en réalité, dans la plupart des esprits des gens, des Togolais, c'est les leaders des partis politiques, ou peut-être au mieux ceux qui sont dans des partis politiques. Sauf que non, comme Binafam vient de le dire, ce n'est pas seulement ceux-là des opposants. Donc, une fois qu'on a compris ça, il nous revient à nous, opposants, nous tous opposants, au sens le plus strict du terme, de nous organiser pour nous ériger contre la dictature que nous subissons tous. Cette dictature de Faure Gnassingbé, nous tous, Amérique, Nia Dometore, Kwemto le monde, nous tous, aucun d'entre nous n'en est exempt, à part ceux qui en profitent, parce que eux, ils en profitent, et ils en subissent aussi, comme ils subissent l'augmentation des prix de carburant, mais comme eux, ils ont des entrées quelque part, ils ne le sentent pas trop. Par contre, le citoyen lambda, le Togolais lambda, qui tire le taureau par les cornes ou qui n'arrive pas à trouver le peu quotidien pour manger, lui n'a pas quelque chose de l'État dont il peut profiter de façon, comme on dit, à Doupouli en éveil. Donc, comme le citoyen n'a pas ça, qu'est-ce qu'il a d'autre à part son engagement et son organisation avec d'autres? Et donc, moi, je dis, aujourd'hui, notre peuple n'a toujours pas compris le sens étendu de sa responsabilité de citoyen, de détenteur de la parcelle, d'une parcelle de notre souveraineté nationale. Et c'est ce à quoi nous devons travailler, et on y reviendra plus tard quand on va en arriver à la révolution pacifique.
0: Exactement. Merci, l'homme. Et on va aller rapidement dans les grands détails. On va pas, je ne voudrais pas qu'on fasse trop de commentaires de développement pour nous éloigner du sujet essentiel. Quelle stratégie de lutte non violente face à une dictature? Là, rapidement, je vois que Rodrigo Ayego, son réseau flotte encore. Il y a Varus Osso, c'est un grand révolutionnaire, d'ailleurs pacifique. Il fait partie d'un groupe panafricain, Umoja. Alors, Varus Osso, un commentaire ou une question après avoir écouté nos deux invités. Le sujet est là. Je voudrais qu'on attaque direct. Là, on n'a plus trop de temps à faire des développements, c'est vrai. Mais on va aller dans le détail. Comme l'homme l'a dit, le peuple n'a, il estime que le peuple n'a pas encore compris qu'une lutte non violente existe pour renverser une dictature. Parce que je souhaite.
3: Merci, je suis parfaitement d'accord et merci aux deux panélistes. C'est vrai, Gandhi disait, dès que quelqu'un comprend qu'il est contraire à sa dignité, d'obéir à une loi injuste, aucune armée ne peut s'opposer à sa volonté. C'est ça ce que notre frère vient de dire. Si le peuple togolais a compris qu'il est important, essentiel pour lui de défendre sa dignité, Parce qu'il s'agit de ça lorsqu'on parle surtout de non-violence. Hein. La lutte non-violente, c'est une lutte qui est basée sur l'idée de l'être humain, qu'on se fait de l'être humain, de sa dignité, de sa liberté. On pense que c'est l'État qui nous octroie la liberté. Non, il y a une liberté native, naturelle. Hein. Sa capacité à transformer une situation d'oppression, telle que le Togo vit actuellement, dès qu'on comprend qu'on a les éléments en nous pour changer la situation, basée sur l'idée que nous nous faisons de nous-mêmes, ben, la bataille est déjà remportée. Marcus Garvey disait, a people without the knowledge of his culture, of his past, history and culture, is like a tree without root. Un peuple qui n'a pas la connaissance de son passé, de sa culture. Et là, on parle de l'être humain, la conscience historique, la culture de nos ancêtres qui nous a été transmise. Dès que nous prenons conscience de cela, nous avons déjà une partie de la bataille remportée, gagnée. Donc, maintenant, la lutte non violente que nous abordons maintenant, notre grand frère ou petit frère Binafam l'a suffisamment exposé, ce qui peut être exposé en TikTok, sur TikTok en ligne, parce que il y a toute une panoplie, comme je l'ai toujours dit, vient de rappeler, de modèles de stratégie de lutte non violente. Et je cite souvent Jane Sharp, La lutte non violente, un bouquin volumineux qui détaille toutes les stratégies possibles. Et moi, souvent, quand les dernières années, je dis, je mets l'accent sur la désobéissance civile ou civique et la non-coopération. C'est très important. Pourquoi? Parce que nous disons que nous sommes appauvris par cette lutte-là. Et les manifestations qui ne sont pas inutiles nous coûtent aussi pour les organiser, nous coûtent aussi encore. Alors, prenons un exemple. Si nous nous mettons d'accord que, ben, écoutez, nous allons partir au boulot, mais les gars, nous n'allons pas travailler. Nous allons traînailler, nous n'allons pas travailler efficacement comme nous le faisons avant, mais on ne nous tuera pas parce que nous sommes incapables de travailler. Ça, c'est la non, une forme de non-coopération, la déso et de désobéissance civile. Je viens au boulot, mais je ne travaille pas. Alors, il y a aussi le boycott des commerces, des barons, de ceux qui profitent du système. Oui. Et puis, justement, juste ces deux-là, si l'on veut les aborder, les mettre en pratique, il faut établir des règles de solidarité communautaire. Solidarité entre quartiers, des gens dans les quartiers. Cette solidarité-là est très importante. Parce que lorsqu'on appelle les gens, on appelle les gens à sortir, ils restent à l'intérieur. Bon, ok, mais sur TikTok, sur WhatsApp, on peut communiquer, se dire, ben écoutez, nous n'allons pas travailler aujourd'hui, nous n'allons pas faire ceci aujourd'hui, etc., etc. Et arrêtons de le faire 2, 3 jours. Et puis bon. On rend ingouvernable à un moment donné ce système, ce régime, ingouvernant l'État. C'est-à-dire, nous sommes tous impliqués, mais nous nous battons pour notre dignité. Eux, ils se battent pour garder leurs privilèges matériels, etc. Qui gagne le plus? La dignité, la liberté est liée à la capacité de citoyenneté et de la capacité à
0: D'accord.
3: construire avec les autres un État, pas les détournements massifs, les violences contre les citoyens, etc. Et le disrespect, hein, l'irrespect des lois de l'État que eux-mêmes ils sont appelés à appliquer. Donc voilà, l'essentiel a été dit par les panélistes et je m'arrêterai là.
0: D'accord.
3: Je
0: Merci.
3: pourrais continuer, mais
0: D'accord.
3: c'est quand même mieux comme ça.
0: Merci. Alors, Rodrigue Aigo, tu es membre fondateur de Radio Avolité et en même temps membre de la rédaction. Et tu as double casquette aussi et de société civile. Tournons la page. Tu es le coordinateur international de Tournons la page Togo. Tu as double casquette, même triple casquette. Dans cette émission, tu vas réagir en tant que citoyen et aussi membre fondateur de Radio Avolété. Tu vas m'aider à recadrer ou à recentrer le débat. Je ne dis pas qu'on s'éloigne, hein. On va pas trop perdre du temps. Alors, dans la situation sociopolitique actuelle, où on nous impose une violence d'État, on nous impose ce système-là, appauvrir pour mieux les dompter. Je sais que tu maîtrises bien la langue de Molière. Tu es un journaliste. Quand je pose des questions, quand nous posons des questions, nous cherchons des réponses directes. Dans la situation actuelle, où on nous impose une violence d'État, on nous impose ce système à appauvrir pour mieux les dompter aux lois d'Améon, mais en même temps avec la nouvelle génération. Et ils ont vu que les manifestations pacifiques n'ont jamais déboulonné cette dictature de Fonia Sibé. Et quand on appelle le peuple à un Togo mort, on fait le contraire, j'en fais partie, on fait le contraire. On sort parce qu'on doit aller chercher quoi manger, parce qu'on nous a imposé ce système appauvri pour mieux les dompter. Alors, mais il existe des stratégies non violentes pour arriver à déboulonner la dictature. Alors, qu'est-ce que vous comprenez des fois l'attitude, mais la réaction du peuple togolais qui subit la dictature? Rodrigo Aigo, je te prie de recaler le débat et allons direct pour qu'on ne perde pas du temps, s'il te plaît.
4: Merci beaucoup, Sylvain. Merci et bonjour, bonsoir à mes prédécesseurs. La première des choses que je tiens à préciser, c'est que quand on parle d'action non violente, on parle des actes apposés par des peuples, des populations ou des citoyens engagés. Des peuples, des populations ou des citoyens engagés. La première question qui découle de cette clarification est celle de savoir si nous sommes en face d'un peuple engagé, si nous sommes en face des populations engagées, ou si nous sommes en face, par exemple, des victimes qui reconnaissent qu'elles sont victimes des actes posés par un individu, un groupe d'individus, ou etc., etc. Et à cette question, je dirais non. Pourquoi je dis non? Je dis non parce que on a poussé la situation à un tel niveau où nous faisons face à des populations, excusez-moi, je veux dire des citoyens lobotomisés. Lobotomisés parce que c'est des citoyens qui sont dans la dynamique d'une victime consentante. Et c'est ce qui pousse à crier au secours le bourreau, qui est l'acteur principal de la souffrance que nous subissons au quotidien. Ça, c'est ça. Secondo, l'état de violence instauré depuis des décennies ont conduit le peuple togolais dans le tunnel d'un coma profond. Et donc, nous sommes en présence d'un peuple ou des populations dans un coma profond qui ne savent même plus que la souffrance à eux infligée est l'acte posé par quelqu'un qu'ils appellent aujourd'hui au secours ou qu'ils recommandent aujourd'hui d'appeler au secours. C'est un peu comme, par exemple, le chrétien, le voleur qui était à côté de Jésus sur la croix, qui devrait poser l'acte contraire en demandant plutôt à ceux qui ont crucifié Jésus de le sauver. Mais c'est un voleur qui, lui, sur la croix, a reconnu que le secours devrait venir de celui qui est crucifié au même titre que lui. Et c'est l'acte contraire-là qui pousse le peuple ou certains parmi nous à plutôt orienter les armes que nous avons à notre disposition vers notre partenaire de lutte, un combattant à côté de nous qui partage la même souffrance que nous, qui s'engage ou qui démontre l'engagement qui est le sien d'œuvrer pour le changement. Ça, c'est la clarification que je tenais à apporter. La deuxième chose, c'est que quand on parle de désobéissance civile, est-ce que le concept même est compris par les populations? Parce qu'en réalité, la paupérisation dans laquelle on a moulé le peuple togolais, du moins les populations togolaises aujourd'hui, fait que le peuple se dit « je suis en mode de survie ». Man otonye via dit « otcha no duwa et otcha on l'aidation no lui ». Ça voudra dire que nous ne pensons même plus à l'avenir de nos enfants. Nous ne nous demandons même plus ce qu'il faut faire lorsque, à un moment donné ou d'un moment à un autre, nous avons des ennuis de santé. Avec quoi nous allons nous soigner? Dans quel hôpital? Ou bien dans quelle structure sanitaire? Et avec quel plateau médical? Quel plateau technique, je veux dire, sur le plan...
0: Là, vous parlez de l'attitude du peuple togolais lambda.
4: De l'attitude du peuple togolais, c'est de ça que je parle jusque-là. Parce que c'est un peuple, comme je l'ai dit, qui est en posture de victime consentante aujourd'hui et qui se mue dans l'inaction totale. Et donc, quand on parle de désobéissance civile, comme je l'ai dit, on parle donc des actes à poser par un peuple qui est conscient du mal, qui sait que ce mal vient de là et qui s'engage à faire changer les choses. Or, nous sommes en absence totale d'engagement. Donc, ça, c'est un peu. Et malheureusement, ce sont ceux-là qui sont dans cette inaction-là, qui accusent le peu qui existe sur le terrain et qui a encore un certain engagement et qui ose prendre le risque de poser l'acte de désobéissance civile pour que ça change au profit de ceux qui les lapident aujourd'hui encore. Je ne sais pas si vous me suivez. Voilà. C'est un peu comme l'histoire de Jésus, je reviens là-dessus pour les chrétiens, et qui a été crucifié parce qu'il veut que ça change, mais qui au même moment se fait lapider par ceux pour qui on l'a crucifié. Donc, et ça va répondre à ceux qui chantent révolution au quotidien, et j'ai posé une question dans une émission ce matin en disant, est-ce que nous sommes sûrs que aujourd'hui, un acte peut amener le peuple togolais à se lever comme un seul homme pour dire que ça suffit, parce que les conditions se réunissent tout le temps. La dernière fois, on a augmenté le prix des produits pétroliers. Personne ne demande à personne de prendre de prendre des gourdins, de prendre des machettes ou de prendre quoi que ce soit. Non, ce n'est pas ça, parce que nous ne sommes pas dans cette dynamique-là. Nous sommes dans la dynamique des actions non violentes. Et ces actions-là ont été expérimentées par des gens comme Mahatma Gandhi, comme des gens comme Martin Luther King, et nous sommes dans cette dynamique-là. Or, les gens veulent nous pousser sur un terrain de jeu de l'adversaire. Et ce terrain de jeu de l'adversaire, c'est la violence, parce que c'est l'adversaire qui a toutes ces décennies multipliées, donc 6 décennies durant, essayé de nous pousser vers ce terrain de la violence. Est-ce que nous avons aujourd'hui les éléments qu'il faut pour aller sur ce terrain de l'adversaire? Ça, c'est la question que je pose à ceux qui disent qu'il faut, aller à la révolution. Je me souviens bien que dans les années, en 2017, les gens nous disaient marcher sur la présidence, marcher sur la présidence, marcher sur la présidence. Or, ceux qui disaient à l'époque marcher sur la présidence, leurs propres frères n'étaient pas avec nous dans la rue. Ils avaient dit à leurs frères, n'allez pas. Parce qu'ils ne voulaient pas qu'on emprisonne leurs frères. Mais par contre, ce que ceux-là avaient plutôt fait à l'époque, parce que j'étais entendu aujourd'hui le dire ce matin, c'est à ça que je viens. Ce que ceux-là avaient fait hier quand nous étions dans la rue, ils envoient leurs frères, leurs sœurs, leurs copains, leurs copines pour dire, ah, Rodrigo, m'pano, des photos de Kakoué. Et c'est avec ces photos-là, ils sont partis au Boatique et quelqu'un croyait, aujourd'hui, on nous emprisonne, nous, et nous, on n'a pas la possibilité d'aller au Boatique et quoi. Parce que nous sommes dans l'engagement qui est notre. De faire changer les choses pour tous. Et non pour un individu, non pour un frère, non pour une sœur, non pour une copine. Et c'est ceux-là qui sont auteurs de ces actes-là, qui sont des donneurs de leçons aujourd'hui. Je ferme la parenthèse et je reviens dans le sujet. Donc, en clair aujourd'hui, l'élément fondamental qui nous pousse, comme je l'ai dit ce matin, à nous inscrire dans la dynamique d'un marathon, à travers les meetings que nous faisons, c'est qu'il faut réveiller ce peuple-là qui est dans un sommeil comateux. Il faut qu'on réveille d'abord les gens. Il faut qu'on stimule les nerfs pour ramener les gens sur le terrain de l'engagement citoyen qui nous demande de poser des actes citoyens pour faire changer les choses, les lois injustes, pour opposer une résistance à ce régime sanguinaire qui est coutumier de la violence. Et donc, nous sommes dans ce marathon-là qui nous oblige donc à aller vers les populations, discuter avec les populations. Après, nous entrerons dans la résistance. Parce que ça va aller au fur et à mesure que nous avançons sur des terrains différents. Après la résistance, vous allez voir que nous allons aller dans une course de vitesse.
5: Parce que après la construction de la résidence, ça doit aller vite. Parce que là, nous serons en train de mettre en place ce qu'on appelle dans le jargon que nous connaissons tous, le rééquilibrage de, ou la mise à niveau de la... comment on appelle ça? De la... prêtez-moi le mot. Du rapport de force. Ça veut dire que nous sommes en train d'aller maintenant sur le terrain de la mise à niveau de la, du rapport de force. Et quand nous allons quitter la vitesse, nous allons atteindre le sprint. Et le sprint, c'est quelque chose de 60 secondes ou moins même. Ça veut dire que à ce stade de sprint-là, le pouvoir sera à terre et nous pourrons provoquer le changement. Sans réveiller le peuple togolais de son sommeil comateux, je ne pense pas que tout ce que les gens crient sur tous les toits, des expériences qu'ils n'ont jamais faites, des théories qu'ils n'ont jamais expérimentées, qu'ils n'ont jamais matérialisées, qu'ils n'ont jamais pratiquées, etc. Tout ça, ce ne sont que de vains mots. Regardons la réalité en face et encourageons ceux qui sont dans ce travail de marathon sur le terrain en train de réveiller le peuple togolais et le réinscrire sur l'agenda de l'engagement citoyen.
0: Merci, Rodrigo. Ce n'est pas pour rien que tu es membre fondateur de Radio Avolité et également de la rédaction, aussi coordinateur de TLP. En tout cas, tu l'as si bien fait, tu as bien recadré ce débat. C'est ce que j'attendais. Je suis entièrement satisfait. Mais je suis un peu gêné, dérangé que tu l'as fait en français. Mais si on a le temps, dans la libre expression, on va revenir là-dessus. Alors, dans cette émission, La Voix du Peuple et de Radio Avleté, de Fédération Afrique de Radio Canal 4, a pour partager quelle stratégie non violente pour arriver à peau d'une dictature comme celle de Fornia Sibé au Togo. Le peuple a-t-il une part de responsabilité? Je vois que notre invité, Binafa Kora, a un souci de réseau. Il est tombé, puisque cette émission est animée via TikTok Live. On va relancer notre deuxième invité ici, Elom Ekwe. Voilà, Rodrigo Ayego qui a replanté le décor. Alors, pour être clair avec lui, les responsabilités sont partagées. Le peuple a une part de responsabilité. Et les hommes politiques ont-ils suffisamment sensibilisé le peuple sur les stratégies de la lutte non violente? Et Elom Ekwe, ta réaction après avoir écouté Rodrigo Ayego, et va direct, quel conseil au peuple, tes explications en tant que leader d'opinion, Elom Ekwe?
2: Merci beaucoup, Sylvain. Donc, est-ce que nos leaders ont suffisamment sensibilisé le peuple? Je dirais que dans l'absolu, non, matériellement, un leader de parti, donc je vais dire une dizaine, une vingtaine de personnes qu'ils sont, ne pourra jamais suffisamment sensibiliser les millions de Togolais que nous sommes. Au contraire, pour moi, dans le sens inverse, c'est au peuple, en tout cas à une partie du peuple dont que nous sommes, c'est à nous de nous regrouper, de nous amasser autour de ces leaders-là, afin d'être un peu comme les messagers ou les apôtres qui allons aider ces leaders-là à sensibiliser notre peuple. L'objectif, c'est toucher ce peuple et lui faire comprendre ses responsabilités. Et tout à l'heure, Sylvain, tu posais la question de comment faire donc pour arriver à cet objectif-là qui est le nôtre, qui est de faire ce que nous appelons une révolution pacifique. Avant toute chose, moi je dirais que pour répondre à la question comment faire ou que faire, je vais commencer par dire qu'il faut déjà choisir de ne pas rien faire. C'est-à-dire que ceux qui considèrent que non, tant que X ne fait pas ci, moi je ne ferai rien, il faudrait que nous, Togolais, nous comprenions que non, en faisant cela, ça ne marchera pas. La logique devrait être plutôt: mon frère fait ceci, est-ce que ce qu'il fait, je peux l'aider? Oui. Si oui, je vais, je l'aide, je l'accompagne. Si je pense que je ne vais pas pouvoir l'aider, ou parce que sa façon de le faire, ou son idéologie, ou sa méthode ne me convient pas, étant donné que j'ai fait moi mon choix d'action contre cette dictature, je prends mes outils de travail, mes moyens, et je me mets au travail avec d'autres qui pensent comme moi, d'autres qui voient la chose, la lutte comme moi. Et tout ça, ça va nous ramener tous, quel qu'on soit opposant que nous soyons, ça va nous ramener tous à la même réalité. C'est que quelle que soit la voie d'action que nous choisirons, nous aurons besoin de moyens. Et c'est là où on comprend que une seule personne, quelles que soient ses belles idées, ne pourra jamais tout faire, ne pourra jamais tout faire tout seul. Et c'est là où il est important de se regrouper, de s'organiser pour regrouper nos moyens financiers, nos efforts, nos contributions intellectuelles, nos disponibilités, afin de faire réussir les choix que nous avons faits, les choix de lutte stratégique que nous avons faits. Donc, pour revenir à ta question, les leaders, ils font cette sensibilisation-là dans la frange du peuple engagé, la frange engagée du peuple qui se retrouve dans la plupart de nos partis politiques ou de nos organisations de la société civile. Les leaders de ces organisations-là sensibilisent ces personnes-là sur les vraies stratégies, en tout cas celles dont on peut parler entre gens convaincus sur une certaine ligne. Mais pour ce qu'il en est de l'extérieur des Togolais qui ne sont pas engagés activement, il ne faut pas qu'ils s'attendent à ce que les stratégies viennent et soient dévoilées sur la place publique. Et quand je dis ça, je le dis pour que nous comprenions que aujourd'hui, au Togo, et notamment au sein du CNCC, nous avons plusieurs partis politiques. Nous avons ADI, nous avons l'FDR, nous avons le PSR, nous avons l'ANC. Et à côté de ces partis, nous avons des organisations de la société civile sur le terrain, comme Tournons la page Togo, le Front citoyen Togo debout, Novation internationale, et dans la diaspora, nous avons Synergie Togo, qui est en France. Tout ça, ce sont des organisations de lutte, ce sont des instruments de lutte qui sont à notre disposition. Ce ne sont pas les seuls, je le précise. Je parle de ceux, j'ai juste parlé de ceux qui sont dans le CNCC. Il y en a plein d'autres. Toutes ces organisations sont des instruments de lutte qui sont à la disposition du peuple. Chacune de ces organisations vient avec une méthode, un moyen de lutte, une idéologie de lutte. Il revient donc au Togolais qui a pris conscience qu'il doit agir, de voir parmi ces organisations lesquelles lui convient pour pouvoir y adhérer et mettre son engagement à contribution dans l'œuvre collective que ces différentes organisations font. Et pareil, c'est nous Togolais, nous pouvons aussi ceux qui ne veulent pas, parce que il y en a certains qui qu'on entend souvent dire, tu m'en es témoin Sylvain, qui nous disent que non, eux ils ne veulent pas tisser au bout de l'ancienne corde, ils en ont le droit, on va pas les forcer à tisser autour de l'ancienne corde. Le plus important c'est de ne pas faire croire qu'il faut brûler l'ancienne corde avant d'être capable de commencer par tisser une corde. Si vraiment on sait tisser, si vraiment on veut tisser, on n'a pas besoin de jeter une corde ou de la brûler ou de la mettre à feu avant de se mettre soi-même à tisser, avant de se mettre soi-même à sur son métier et de
0: D'accord.
2: à travailler.
0: Merci, Elom. Alors, je vais relancer maintenant notre invité, Binafan Kora, et en même temps, on va commencer à accepter les demandes. Je demanderai à nos modérateurs d'accepter prioritairement ceux qui ne sont jamais intervenus sur Radio Avolité, ceux qui sont habitués, oui, ça, je dirais que je peux dire que nous sommes entre nous, et donne la priorité à ceux qui ne sont jamais, ceux qui sont jamais intervenus sur Radio Avolité, parce qu'on pense que on fait le choix, on trie, non, on ne trie pas, c'est vous qui refusez de venir ici parler, parce que vous vous sentez à l'aise dans dans des débats un petit peu qui n'honorent pas ce qu'on peut appeler la mobilisation générale. Alors, Binafan Kora, je te sais, un grand révolutionnaire pacifique d'ailleurs. Heureusement, Rudy Gallego, membre fondateur de Radio Avolité, a ressenti tous les débats. Je suis très content de sa réaction d'ailleurs. Alors, Binafan Kora, historiquement, le régime togolais dictatorial a souvent tiré profit de la fragmentation des forces politiques, hein. Vous voyez aussi la division au sein des leaders de l'opposition, société civile, et maintenant même au sein du peuple togolais lambda lui-même. Ça se voit sur les réseaux sociaux. Et on prévire, oui, Niamak Brian, lui à Meleko, on toque, bon, division, Kenani, Pakba, Tonou, il dit, voilà, tout ça là. Alors, quelle structure d'action unifiée, associations, syndicats, mouvements, autorités morales, est-ce qu'on est capable d'imposer un rapport de force durable, capable de dépasser les rivalités d'appareil, quand je parle d'appareil, d'appartenance politique de mouvement, ça c'est mouvement, c'est ton mouvement, Alors, pour imposer aussi cette stratégie non violente, qui est quand même très, je dirais, stratégique et puis très, je dirais, concret en matière de lutte non violente, Binawa Gohan. Après avoir écouté aussi Rodrigue Aigo.
1: Oui. Oui, bon, Rodrigue, je le remercie pour le développement qu'il a fait. Il a beaucoup insisté sur le fait que ce que nous constatons malheureusement, que c'est comme le peuple togolais finalement a cessé de s'indigner devant l'injustice. Et c'est grave parce que c'est l'indignation qui amène la révolte et qui amène à l'action. Donc la première chose que le peuple togolais doit faire, c'est de se sentir indigné quand même devant l'injustice. Par rapport à ce que tu as dit, bon, oui, les divisions, vous savez, on ne peut pas totalement les surmonter, mais l'essentiel, c'est que nous avons fait l'effort. Vous savez, avant, on était épars, mais aujourd'hui, au Togo, on peut dire au moins, au sein de l'opposition, rester fidèle à la lutte du peuple, celle qui n'a pas rangé les armes, qui n'est pas passé du côté du pouvoir, au moins, il y a deux groupes. Et c'est déjà très bon que d'une opposition très éparse, aujourd'hui, on a su constituer deux blocs. En réalité, si nous cessons de distraire le peuple par des messages qui l'endort, on peut aller à quelque chose d'essentiel. Donc, je crois qu'aujourd'hui, comme Elom l'a dit, au CNCC, nous tentons de faire des meetings pour sensibiliser le peuple. Et nous pensons que les autres, ils vont faire des actions. Voilà. Et nous pensons qu'un jour, il y aura une convergence pour des actions à mener ensemble. Donc, il ne faut pas maintenant insister sur les divisions. Mais c'est essentiellement le message que nous dissions dans l'opinion qui parfois perturbe l'opinion. Je n'aime pas insister sur ça. Le fait que ceux qui peuvent mener l'action, qui font la résistance, si le message que nous délivrons au peuple par rapport à ces gens, en les présentant comme des gens qui sont des béquilles, tantôt du pouvoir, tantôt des gens corrompus, oui, alors que c'est eux qui sont capables de se lever. Donc, si on le fait comme ça, on contribue à démobiliser. Il faut revoir notre façon de communiquer et il faut cesser de nous tirailler. Nous devons avoir une seule cible, c'est le pouvoir en place. Les petites différences entre nous, nous devons les considérer comme de l'épiphénomène. Ce qui dit que la révolution, en fait, je crois qu'il veut parler de pression populaire. Et nous sommes tous d'accord qu'il faut mener la pression populaire. Parce que la révolution, c'est le changement radical des choses. Et on ne dit qu'il y a révolution que quand elle a abouti. Ce que nous devons faire, c'est la pression populaire qui se manifeste par des mobilisations de masse, soit à l'occasion des opérations ville morte, soit à l'occasion des grèves, et soit à l'occasion des manifestations populaires dans la rue. Et je crois que sur ce principe, nous sommes tous d'accord. Voilà, nous sommes tous d'accord que dans le cadre de notre lutte qui est non violente, il faut utiliser tous les moyens à notre disposition. Je ne crois pas que sur ça, il y a de la division. Sauf que des fois, ceux qui n'agissent pas disent qu'ils ont la meilleure stratégie, mais il faut la déployer. Aujourd'hui, là, si même c'est le diable qui peut venir libérer le peuple togolais, mon frère, il sera applaudi. Hein? Je ne crois pas que quelqu'un fera de l'ombre, même à Satan, s'il a la possibilité de venir nous libérer. Ce qui nous importe, c'est la libération du peuple togolais. Et je crois que les partisans du changement ne doivent pas passer leur temps à s'insulter, à se diviser. Maintenant, pour enchaîner encore sur ce que Rodrigue a dit, il faut que nous tous, on comprenne que dans ce cadre de notre lutte non violente, l'élément essentiel, c'est le peuple. Si nous étions dans le cadre d'une lutte armée, et Binafam a créé sa rébellion, les gens m'attendent, je finis le combat et je fais du pays ce que je veux. Mais nous sommes dans le cadre d'une lutte non violente et c'est le peuple qui doit se libérer. Ce n'est pas les leaders des partis politiques, ils n'ont pas la potion magique. Voilà, donc, C'est le peuple qui se libère dans le cadre d'une lutte non-violence. C'est comme ça, ça s'est fait en Afrique du Sud. Mandela n'a été qu'un leader, Thabo Mbeki n'a été qu'un leader. C'est comme ça, ça s'est fait en Inde avec Gandhi. C'est même comme ça que ça se fait au Togo avec Sylvanus Olympio. Voilà, donc nous devons insister sur le rôle important du peuple. Et chacun des Togolais, chacun de nous doit se sentir concerné. Maintenant, par rapport au fait que de temps en temps, nous disons que on va nous réprimer. Si nous avons peur de lutter parce qu'on va nous réprimer, demain sera encore plus difficile pour nous. Parce que quand on augmente le prix du carburant et on ne réagit pas, le régime comprend qu'il peut indéfiniment prendre des mesures assassines qui nous étouffent, qui nous contraignent à la mort. Aujourd'hui, le peuple togolais ne vit pas, il survit. C'est la résistance à la mort. Nous menons la résistance à la mort, nous ne vivons pas, on survit. Mais à force de laisser faire, à force d'encaisser sans réagir, le pouvoir va continuer par prendre des mesures encore plus dures. Parce que l'économie du pays, parce que les gens ne gouvernent pas pour l'intérêt général, les fonds sont détournés et c'est le peuple qui est devenu la vache à lait. Et le peuple doit le comprendre et refuser de servir de vache à lait. Voilà ce que je dois dire. Je n'ai pas la potion magique. Monsieur Jean-Pierre Fabre n'a pas la potion magique. Apollon ne l'a pas. Google ne l'a pas. Nathanaël Olympio ne l'a pas. Dans le cadre d'une lutte non-violence, les troupes, c'est le peuple. Demain, si le peuple togolais veut se libérer, il se met debout. La libération viendra, quelle que soit l'armée, le soutien de l'armée au pouvoir. Aucune armée n'a vaincu un peuple dans le monde. Ça n'existe pas. Ça prend du temps, mais ça finit par arriver. On finit par arriver au bout de la dictature.
0: Donc, merci.
1: Nous devons merci. Continuer par nous organiser, continuer par résister. Nous devons mettre le peuple au centre de la lutte. Voilà.
0: D'accord. Merci, Binafan Kouran. Deuxième partie de cette émission-là, la voix du peuple est faite sur la fiche sur Radio Kananka version TikTok live. On va commencer à accepter les demandes. J'ai accepté deux demandes déjà. Donc, je prie humblement à nos modérateurs de nous aider. Notre troisième invité, Edice, n'est pas encore là. C'est Léandre Paume, membre de la diaspora togolaise aux États-Unis. Donc, si vous nous rejoignez, c'est votre émission La Voix du Peuple. Tapotez, partagez encore cette émission pour la rendre virale. Alors, et maintenant, je vais donner la parole, avant de donner la parole à nous, à ceux qui sont montés pour intervenir. C'est l'émission La Voix du Peuple. Ce n'est pas encore la libre expression. Soit vous réagissez par un commentaire, maximum 3 minutes. Soit vous posez une question et vous partez, hein, s'il vous plaît. Là, La Voix du Peuple, c'est dans maximum 45 minutes. Là, on sera à l'aise entre nous. Donc, respectez aussi le schéma de cette ligne de La Voix du Peuple de Fenêtre sur l'Afrique. Merci. Alors, Varie Sossouet, il y a un auteur qui a dit ceci, hein, j'oublie souvent ce nom. Il a dit, une révolution qui se fait par les armes peut être matée, mais celle qui se fait par les idées, elle est insaisissable. Il y a aussi Francis Bignouari, je voudrais qu'on va direct. Alors, après avoir écouté aussi Rodrigue Ayego, et l'homme Ekwe et Binafan Kouran, tout autour du peuple togolais qui, pour le moment, n'est pas tellement conscient de la lutte non violente. Le peuple ne connaît pas sa force, peut-être, hein, on ne mélange pas tout le monde, hein, mais vu toutes ces divisions, tous ces ouya ouya que nous voyons là, on se comprend pas, et finalement, on met la faute, règle très souvent sur l'opposition, c'est vous, tout le temps. Le peuple lui-même ne sait pas, mais n'a pas cette notion de lutte non violente. On a augmenté les prix du produit pétrolier, on peut s'organiser pour refuser cela. On parle de la 650, on voit pas cela tout le temps. Alors, comment y arriver à cette conscientisation quand on parle de lutte non violente, Varie Sossouet?
3: Je pense que Rodrigue Ayego a bien diagnostiqué le phénomène togolais en mettant l'accent sur l'état de la violence inouïe que déploie le régime contre ses populations, contre le peuple. Et donc, ça plonge le peuple dans un coma de frayeur, d'inaction. Et ça va même jusqu'à le pousser à demander encore l'aide à son oppresseur, le syndrome de Stockholm. Donc, moi, je pense que l'idée que les Togolais ne sont pas suffisamment sensibilisés, même, c'est encore nous donner... on ne va pas arrêter hein, de faire la sensibilisation. Mais je pense que si l'on place le focus sur la façon dont nous pouvons amener le peuple togolais à dominer sa peur, nous allons doubler, maximiser l'action de sensibilisation. Parce que je ne crois pas que les Togolais ne sont pas conscients du fait qu'ils ont faim. Je ne pense pas qu'ils ne sont pas conscients du fait qu'ils manquent, qu'il leur manque des structures, des infrastructures sanitaires viables. Je ne pense pas qu'ils ne savent pas qu'ils n'ont pas pris conscience qu'il manque d'eau potable et d'école fréquentable. Donc, le problème, c'est plutôt la peur dans laquelle ils ont toujours vécu pendant au moins 40 ans, disons, sinon plus, 60 ans. Et comment arriver à mobiliser, à réveiller l'instinct de préservation, comme on le dit aussi, la capacité d'insurrection qui est enfouie dans le peuple togolais. Je pense qu'il faut plutôt penser à ça. Alors, les idées, oui, je pense que depuis 2017 en tout cas, sinon 2005 déjà, les idées qui ont circulé parmi les Togolais concernant ce régime, comment il faut renverser, il faut s'organiser pour le renverser, je pense que nous avons été loin. Nous ne pouvons pas minimiser la tâche que nous avons déployée, le travail que nous avons consenti pendant toutes ces années. Donc, les idées, nous les avons, nous devons nécessairement les cultiver, aller plus loin, raffiner, affiner nos points de compréhension pour que on puisse arriver à identifier des éléments essentiels qui peuvent aiguillonner le peuple maintenant dans son action. Je pense que le peu de temps qu'on a passé depuis le début de cette émission, ça a mis en nos consciences, à notre intelligence, ce qui nous reste à faire. On l'a toujours dit, s'organiser. Et notre jeune frère parlait de s'intégrer dans des regroupements où, selon nos tempéraments, le caractère, c'est pour ça que je parlais de facteurs anthropologiques du peuple togolais. Certains vont pouvoir choisir la non-violence, mais encore une fois, d'autres vont choisir la violence. Encore une fois, retenons que une stratégie de non-violence ne doit jamais écarter la formation des éléments capables de défendre les non-violents lorsque il arrive que la non-violence soit dépassée. Il faut aussi penser à cela. Ça fait partie des organes, de la façon dont on peut s'organiser pour déployer le concept de non-violent, de stratégie de non-violent, de lutte de non-violence. Alors, Jane Sharp a mis aussi l'accent là-dessus. Il arrive que la lutte non-violente ne suffise pas dans certaines circonstances, mais il faut préciser dans la formation des citoyens quand, et il faut les former aussi à défendre les plus vulnérables des groupes. Donc, je vais m'arrêter là. Merci à tous ceux qui ont participé.
0: Merci, Marius. Nous marquons une pause et on entame la deuxième partie avec vous, peuple togolais, qui t'apportez partager, vous qui allez intervenir ici sur Radio Avulté, Radio 44. Merci de votre résistance.

La zone franc et le franc CFA est un système hérité de la colonisation. Le franc CFA freine le développement de l'Afrique. Il est aussi un outil de contrôle politique et économique sur les pays africains de la zone franc.

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2: Merci de nous rejoindre ici, ça se passe ici sur Radio Kanal K, sur Radio à vous l'été d'Aversion. Dans son émission TikTok Live, merci à ceux qui t'apportent et partagent le thème tourne autour de quelle stratégie non violente pour venir à bord d'une dictature comme celle de Faure Gnassingbé au Togo. Alors, nos invités sont longuement intervenus là-dessus. Stratégie et sur stratégie non violente implique directement le peuple togolais ou africain d'ailleurs. Alors, désobéissance civile, engagement de soi, l'esprit patriotique, Rodrigue Aigo est intervenu là-dessus. On va revenir peut-être dans maximum 45 minutes dans la libre expression en minant une des langues locales du Togo tout à l'heure. Tout de suite, on accueille Amavi, en tout cas au Togo, Amavi. Allô, Amavi, je ne sais pas si c'est un homme ou une femme. Bonjour, bonsoir et bienvenue.
3: Oui, bonjour, bonjour, c'est un homme.
2: Amavi, ok, allez-y. Maximum 3 minutes, une question où, voilà, il y a l'homme qui est là en tant qu'invité. Binafan Kouran est descendu, son réseau flotte. Alors, maximum 3 minutes pour votre réaction sur le sujet.
3: Oui, oui, je pense que le peuple se remobilise déjà. Félicitations au travail qui se fait avec l'opposition, avec les nouveaux développements. Tôt ou tard, le peuple va être debout. Le peuple togolais a toujours été au rendez-vous. Maintenant, il faut aussi que nous encourageons nos leaders à être encore plus explicites sur leur vision. Nous-mêmes, nous faisons part, nous-mêmes sommes avec eux, mais nous devons encore les encourager, nous encourager à être encore plus explicites sur notre vision pour un Togo qui va connaître l'alternance. Et c'est pour cela que moi, je soutiens la transition. Parce que la transition, c'est in fine la meilleure solution pour que nous puissions connaître la transition politique, avoir de nouveaux dirigeants et pour prendre de meilleures décisions et faire économie de certaines voies tortueuses, même si nous menons une lutte non violente. La lutte non violente ne veut pas dire qu'il n'y a pas de sacrifices à faire, ne veut pas dire qu'il n'y a pas des accrochages, il n'y a pas, on peut aller faire une marche pacifique, revenir avec des blessés. Donc la transition que les leaders, nos leaders, nos premiers responsables proposent est une piste à creuser davantage, mais il faut que les leaders soient encore plus explicites sur leur vision pour la marche vers l'alternance, sans oublier de tendre la perche. C'est vrai qu'il y a des gens au pouvoir, ils ont l'arsenal militaire, ils ont l'arsenal financier, ils sont les dirigeants, voilà, d'une façon ou d'une autre, c'est eux qui prennent les décisions à notre nom. Maintenant, nous avons...
2: À ma vie, je comprends votre réaction, hein. Je suis parfaitement d'accord qu'il faut soutenir les mouvements qui sont au cœur même de la sensibilisation, la mobilisation au Togo. Là, aujourd'hui, nous parlons du Togolais lambda. On veut parler plus au Togolais. Vous avez écouté l'homme politique, le jeune leader politique. Il a dit clairement, quand on parle de lutte non violente, parlons directement au peuple togolais, qui doit être au cœur de cette lutte non violente. Alors, vous l'avez dit tout à l'heure que le peuple a toujours été au cœur de la mobilisation. Oui, mais on parle de sacrifice ultime. Là, je suis gêné que je parle français, hein, parce que moi, je voudrais mettre l'accent sur voilà, nos langues, mais ça va arriver plus tard. Avons-nous fait un sacrifice ultime? Avons-nous compris cette stratégie non violente qui est tellement efficace quand même, à ma vie?
3: Oui, il faut que... Non, moi, je suis sur le terrain. Il faut que nous continuions la remobilisation. Continuez par... Et au niveau de nos organisations politiques, continuez pas à avoir des partis politiques, des mouvements politiques populaires. On a des mouvements politiques qui sont confinés au niveau des leaders. Quand les partis politiques, certains partis politiques font les réunions, mais c'est des réunions encore entre les militants des partis politiques. Ce sont pas des réunions populaires. Avec Achadam, on voyait entre-temps Achadam organiser des réunions populaires. N'importe qui peut venir et poser des questions, échanger avec les leaders et partir avec une consigne. Vous voyez? Donc, moi, je pense que nos partis politiques font un bon travail, mais il faut que ces partis politiques deviennent des partis politiques, redeviennent des partis politiques populaires.

0: conduisent le peuple avec des messages et une vision claire. La vision, c'est la non-violence. La non-violence, c'est la transition, mais quand même, c'est être aussi fermement sur la nécessité de l'alternance. Maintenant, nous devons proposer deux options. L'alternance construite avec ceux qui sont au pouvoir, ou bien nous continuons par mobiliser le peuple pour la pression. Donc, il faut jouer avec la carotte et le bâton. Nous avons le peuple à notre niveau. Déjà, c'est suffisant. Tôt ou tard, le peuple sera debout. Les partis politiques doivent redevenir des partis politiques populaires. On fait des réunions par semaine, on fait des réunions mensuelles, mais c'est des réunions qui sont confinées entre nous, qui sont déjà dans la lutte, entre nous qui sont déjà sensibilisés et sur la nécessité de cette alternance pour que le Togo connaisse des jours meilleurs. Donc, en bref, le peuple sera au rendez-vous. Moi, je ne souhaite pas qu'on mette toujours le poids, la balle dans le camp du peuple. Le peuple a fait d'énormes sacrifices. On ne va pas revenir sur les raisons de l'échec. Maintenant, il faut que les partis politiques redeviennent populaires, que le message soit clair, que les stratégies soient claires, que le peuple sache qu'aujourd'hui, on a proposé la transition. Quand ceux qui sont au pouvoir, ils vont refuser la transition, quelle est l'attitude à adopter? Quand ils vont accepter la transition, quelle attitude à adopter? Voyez-vous, il y a de ces choses-là qui ne suivent pas et le peuple dit, bon, on a augmenté le carburant. Tout le monde est indigné. Tout le monde est indigné. Mais est-ce qu'on a donné un mot d'ordre? Est-ce qu'on a demandé une rencontre avec les autorités politiques? Est-ce qu'on a dit, il faut faire une marche pour contre ça? Faut pas penser que le peuple va se lever ex nihilo. Le peuple va se lever un matin, puis quelqu'un va brûler un pneu quelque part, quelqu'un d'autre aussi va brûler un pneu quelque part, et puis ça va donner quelque chose. Maintenant, on a augmenté le carburant. Est-ce que nous, en tant qu'organisation de la société civile, en tant qu'élu, en tant que parti politique, on a demandé une rencontre avec les autorités pour aller comprendre les choses et dire au peuple que, ok, bon, on a compris, voilà l'attitude à adopter. Prochainement, quand ça va diminuer, ils vont diminuer. Prochainement, s'ils ne diminuent pas, on sera obligé d'aller dans les rues. Voyez-vous, je pense qu'au niveau de la stratégie, nous sommes sur la bonne voie, mais il faut encore faire mieux que nos décisions. Voilà.
1: D'accord.
0: Voilà ma position.
1: D'accord.
0: Des organisations populaires avec des visions claires qu'on communique avec la population et qu'on sache donner les mots d'ordre et les explications nécessaires au moment venu.
1: Merci à ma vie. Bon, et dans peu de temps, attendez. N'arrachez pas, et je sais, n'arrachez pas les paroles, s'il vous plaît. Attendez. Alors, à ma vie, dans peu de temps, on va entamer la deuxième partie qui est la libre expression. Si vous avez encore un peu de temps, vous pouvez rester, mais fermez votre micro. Alors, je pense que notre invité, un de nos invités, est un homme politique, mais il n'est plus là, faute de réseau, je pense le réseau bug. Alors, je vais relancer Elon Mekwe, qui, il a double casquette ici dans cette émission, hein. Je ne pense pas qu'il va parler au nom des partis politiques, mais par expérience, on peut quand même le relancer, Elon Mekwe. Vous avez suivi la réaction de à ma vie. Alors, pour lui, il ne peut pas suffisamment donner quand on parle même de sacrifice ultime. Pour lui, on ne peut pas indexer le peuple togolais et que c'est plutôt les partis politiques surtout qui ne sont pas clairs dans leur communication. Quand on parle de lutte non violente, c'est le sujet. Elon Mekwe, votre réaction?
2: Oui, merci beaucoup Sylvain, merci beaucoup à ma vie pour son intervention. Avoir son profil, je pense qu'il est membre d'une organisation aussi qui est en lutte. Et donc, j'ai demandé à réagir à son propos pour dire deux choses. La première chose, c'est que une organisation, qu'elle soit parti politique ou société civile, ne devient pas populaire du fait de cette organisation elle-même. Elle devient populaire du fait de la contribution active et massive du peuple. Et c'est là tout le sens de ce que Binafam a dit avant de partir. Et c'est là tout le sens de ce qu'on disait avant qu'Amavine arrive sur ce live, en disant que c'est le peuple qui est au cœur. Ce n'est pas parce que le peuple a fait des choses par le passé qu'on doit dire non, ça suffit, le peuple a suffisamment fait. Non. Si aujourd'hui, Amavine arrive à poser le diagnostic que je mets entre guillemets, qu'on n'a plus d'organisation populaire, il est en train, par son propos, de factuellement dire que le peuple s'est désengagé. Et donc, notre propos ici est de dire que le peuple doit se réengager. Et c'est ça le plus important dans notre histoire. C'est que tant que le peuple n'est pas engagé, quelle que soit la voie, parce que ici, nous ne sommes pas venus pour prêcher pour une chapelle donnée. On a même été très clair en disant qu'il y a plusieurs voies possibles. Mais il peut avoir 1000 voix, tant que le million, les 7 millions, allez, je vais raccourcir à 5 millions de Togolais, les 5 millions de Togolais que nous sommes, ne choisissent pas de s'engager sur une ou certaines de ces voies, il n'y aura aucune voie de populaire. Il prenait à juste titre l'exemple de Tipi Atadam. Ce n'est pas Tipi Atadam qui allait tirer ces Togolais-là pour venir dans ces meetings. Ce sont ces Togolais qui eux-mêmes ont décidé d'aller dans ces meetings. Ce sont ces Togolais qui eux-mêmes ont décidé de contribuer et de renforcer le travail qu'ils faisaient jusqu'à ce que ce qui est arrivé se soit arrivé. Et ce qu'on a observé est simple, c'est que une bonne frange de cette population s'est désengagée à nouveau. Et donc, l'objectif et tout le travail que nous faisons maintenant, c'est de rappeler au peuple que peut-être qu'il y a eu des écueils, il y a eu des barrières qui ont été érigées face à nous par la dictature, mais si on n'a pas pu y venir à bout, c'est parce qu'on n'était pas suffisamment nombreux en tant que peuple. Il y avait une bonne frange du peuple, certes, ça il faut le dire clairement, mais tant que le nombre suffisamment grand, ce qu'on appelle la masse critique, n'a jamais été atteinte, on n'atteindra jamais nos objectifs. Et c'est en ce sens que nous devons travailler, œuvrer à ce que le peuple se réengage de plus en plus et encore plus massivement que par le passé, afin qu'on puisse réussir. Ça, c'était mon premier point. Mon second point, et c'est le dernier, c'est de dire que, en tout cas pour nous qui sommes au CNCC, la stratégie, elle est très claire. D'abord, en 2005, en venant au pouvoir, Fonia Simbe, il a violé notre constitution. Ce qui, en soi, constituait déjà un crime imprescriptible au regard de la constitution de 92 à son endroit. Rien que ce crime constitutionnel le disqualifie à vie pour diriger quoi que ce soit au Togo, dans une quelconque administration, dans quoi que ce soit à la tête de l'État. Parce que, du fait de ce crime, il n'est pas digne de confiance pour protéger la nation, pour protéger la constitution qu'il a lui-même violée, je le reprécise. Ça, c'est 2005. Donc, puis plus récemment, nous avons 2024, où, parce que il a fait 4 mandats et qu'il veut se maintenir, avec ses députés, il s'arroge le droit unilatéral de changer notre constitution, de jeter à la poubelle notre constitution de 92 pour mettre une constitution de contrebande de leur 5e république qui lui permet de se passer de la case de la souveraineté nationale, du suffrage universel du peuple souverain. Et donc, en mettant en place cette constitution de contrebande, son objectif était clair, c'est de se maintenir au pouvoir en faisant fi des aspirations du peuple togolais à une alternance, à un changement de gouvernance. Et cela, nous l'avons dit dès le début, dès que cette constitution de contrebande a fuité et que on l'a appris, on s'est mis vent debout contre. Et on a été loin jusqu'en saisissant la Cour de justice de la CEDEAO qui tout récemment, en début 2026, a rendu un arrêt qui est clair et sans ambages. C'est que Fonia Simbe et ses affidés ont opéré un changement anticonstitutionnel de gouvernement de régime. Et donc, à partir de là, la stratégie en tout cas au CNCC, elle est claire. C'est que en faisant cette violation, c'est Fonia Simbe et tous ceux qui se sont mis autour de lui pour commettre ce crime constitutionnel se sont tombés sous le coup de l'article 23, si je ne me trompe pas, de la CADEG, qui de facto les exclut de la direction de la participation à la conduite des affaires politiques. Et donc, la transition à laquelle on appelle et pour laquelle nous sensibilisons les Togolais, c'est de faire en sorte que le Togolais dise stop, un stop définitif, massif, à Fonia Simbe et à tous ceux qui sont autour de lui au sein du APT Uni, a violé de façon permanente nos règles. Nous devons nous lever, leur dire non d'une façon définitive et que la communauté internationale prenne les sanctions idoines à leur encontre de façon à ce que ils soient définitivement écartés des affaires publiques de façon à ce que ensuite nous puissions mettre en place une transition.
1: Merci, alors.
2: Tous ensemble, nous définirons comment est-ce que nous voulons reconstruire la nation togolaise que nous voulons libre et indépendante dans la droite ligne de Sylvanus Olympio.
1: Merci. Alors, et Rodrigo Aigon, je sais que tu voulais réagir par rapport à cette intervention de notre compatriote qui est, je suis content, il est à Lomé au Togo. Lui ne sent plus, surtout les partis politiques, comme un parti politique populaire. C'est le mot qu'il avait lâché dans son intervention quand même. Et je signale la présence également de notre troisième invité qui est venu un peu en retard, mais c'est pas grave. Avec son nom sur titre, c'est Edith, mais il s'appelle Léandre Pau, membre de la diaspora togolaise aux États-Unis. Salutations fraternelles. Bonsoir en toute résistance à mon très cher et ami, grand frère joyeux Ali Akondo depuis l'Allemagne. Alors, Rodrigue, allez-y.
3: Merci beaucoup, Sylvain. J'aimerais saluer au passage Amavi d'Almeida, qui, normalement, si je ne me trompe pas, est membre du mouvement Martin Luther King, qui est membre donc du groupe de la société civile, des organisations de la société civile à l'initiative des différents cadres qui ont conduit au CNCC. La première des choses que je veux dire ou rappeler à Amavi, c'est que le terrain ou le contexte a changé depuis 2017. Et il n'est pas sans savoir que dans une parution du journal Jeune Afrique, il y a eu une interview de Fonia Simbe qui avait dit qu'il n'y aura pas de 19 août bis, qu'il n'y aura plus jamais de 19 août bis. Et après, Gilbert Barra a renchéri et depuis lors, tout a été mis en place pour que pour que la violence soit de mise afin d'empêcher toute initiative du peuple togolais de contester l'illégitimité et l'illégalité de ce qui a été ou ce que Elom a appelé tout à l'heure constitution de contrebande, donc les différents tripatouillages, les différentes scènes de sodomisation de la constitution, etc., etc., etc. Ça c'est d'un. De l'autre côté, est-ce qu'on dialogue sincèrement? Dialogue avec quelqu'un qui ne parle pas. Ça, c'est ma question à ma vie. Est-ce qu'on dialogue avec quelqu'un qui ne passe pas? Ça m'étonne que à ma vie nous recommande d'aller demander l'audience à quel PC? À partir du moment où nous nous sommes engagés dans une lutte contre cette forfaiture-là, ce crime imprescriptible qui constitue la tradition du régime RPT unir avec à sa tête Lenya Simbe, donc le père en 8 ans, le fils bientôt 22 ans, je ne vois pas à quel titre il nous recommande de demander audience au PC. Parce que si nous ne reconnaissons pas la 5e République, il n'y a pas ce qu'on appelle PC ou CP, je ne sais pas, PC, dans la Constitution de 92 que nous avons comme outil à partir du moment même où sur le plan juridique, la Cour de justice, la CEDEAO, remet en cause totalement cette constitution de contrebande. Donc aujourd'hui, s'il faut parler de constitution Togo, on parle de constitution de 92 et dans cette constitution-là, il n'y a pas de PC. Il n'y a pas de PC. Donc unité centrale, on l'appelle en informatique, il n'y a pas ça. Donc en clair, quand Amavi d'Almeida nous dit que quand on a augmenté le prix des produits pétroliers à la pompe, est-ce qu'on a demandé audience au PC pour aller discuter? Ben, j'aimerais, avant de redire tout à l'heure ou repréciser ce que j'ai dit, lui rappeler que normalement, dans ce genre de situation, il y a les syndicats, il y a des groupes constitués dans la société professionnelle qui va donc discuter dans un cadre qu'on appelle dialogue social. Il fallait plutôt rappeler ça à ceux-là qui se sont inscrits dans cette histoire de dialogue social pour discuter de l'augmentation des prix. Mais néanmoins, nous avons réagi par rapport à ça sur les différents canaux que nous avons pour nous remonter, nous indigner et désapprouver cette augmentation qui constitue une pression énorme sur le pouvoir d'achat, une pression énorme sur la paupérisation déjà artificiellement créée par le régime depuis toutes ces décennies-là. Et donc, je ne vois pas pourquoi Amavi d'Almeida peut nous recommander à bâton rompu d'aller demander audience à un quelconque PC pour je ne sais quoi. Et donc, la dynamique de la transition, oui. La transition, il se demande si aujourd'hui, on nous pose la question à propos de la transition, est-ce que nous avons pensé à une transition avec Fonia Simbe ou une transition avec sans Fonia Simbe. Et à ça, je suis d'accord avec lui. Mais je vais schématiser ça un tout petit peu ici, à ma vie, par exemple. Une sauce pourrie dans une casserole. Qu'est-ce qu'on fait? On remplace la casserole et on y verse la sauce pourrie. Ou bien, est-ce que c'est la sauce pourrie qu'on rejette pour repréparer une autre sauce? Parce que quel est l'enjeu ici? L'enjeu, à mon avis, l'enjeu pour nous, c'est d'obtenir le changement pour que le peuple togolais puisse expérimenter autre chose. C'est de rétablir la souveraineté du peuple togolais qui a été tout le temps bafoué. C'est de reconquérir cette souveraineté-là. C'est de restaurer la dignité même du peuple togolais. Et la reconquête de la dignité du peuple togolais ne recommande pas qu'on puisse encenser l'auteur et l'homme que l'a démontré tout à l'heure, qui, dans les normes, est au regard de la Constitution de 92, est un criminel au même titre que ceux qui l'ont accompagné, parce qu'ils sont auteurs d'un crime imprescriptible. Alors là, dans nos analyses, nous devons pouvoir, sans induire le peuple togolais dans les erreurs, sans remuer le couteau dans la plaie du peuple togolais qui souffre davantage, parce qu'en réalité, avant d'augmenter les prix des produits pétroliers, si la dynamique du dialogue social y était, on devrait pas mettre la queue devant le bœuf, mais on devait peut-être faire dans les normes requises. On ne l'a pas fait. Et donc,
1: d'accord, merci. Je pense que
3: sans fausser le débat, sans fausser la dynamique, qu'il faille aujourd'hui, demander au peuple togolais de suivre, nous devons pouvoir, à un moment donné, peser le pour et le contre. Et avancer dans les réflexions. Merci.
1: Merci, Monsieur Rodrigue. Alors, on va entamer la deuxième partie de cette émission, la libre expression. Mais avant cela, comme notre troisième invité, il a accusé d'une heure de retard, mais c'est pas si grave parce qu'il était occupé ailleurs dans une émission. C'est ce qu'il m'avait dit quand nous préparons cette émission. Il est un peu partout, c'est bien. Merci pour ton engagement. Et dit, c'est Léandre Paumont. Bonjour depuis chez toi aux États-Unis. Alors, le sujet est là, hein. Donc, tu le sais très bien qu'on nous impose une violence d'État, appauvrir pour mieux les dompter. Alors, diviser pour mieux régner, c'est la stratégie de toute dictature comme celle de Ford. Nasingbé, devant ces situations, alors, élections, contestations, manifestations, répression, rebelote, c'est ce qu'on vit au Togo. Mais en termes révolutionnaires, donc, on pense qu'il y a une stratégie non violente que le peuple togolais lambda lui-même doit appliquer, mais on n'arrive pas à l'appliquer. Et pourquoi donc on se pose la question? À chaque fois, on tire à boulet rouge sur la société civile, l'opposition qui n'est pas populaire, l'opposition n'est pas ça. Alors, le peuple togolais a-t-il vraiment donné, quand on parle de stratégie non violente, avant nous communiquer qui est suffisamment là-dessus, toi aussi, en tant que leader d'opinion. Alors, que dira, quelle est ta réaction à propos de ce sujet, Léandre Paumont, depuis les États-Unis? Ton micro, Léandre.
2: Merci, Sylvain, de me donner l'opportunité de m'exprimer sur la radio à vous l'été. Et je voudrais également dire merci à tous les autres intervenants. Je crois que une lutte non violente, le Togo a toujours exercé, en tout cas les Togolais qui luttent pour libérer le Togo ont toujours été non violents. En fait, c'est le pouvoir en place qui oppose la violence. En fait, sinon, toutes les manifestations qui ont été organisées au Togo, la première étape, c'est l'autorisation qui a été toujours accordée ou pas, et ensuite une grande marche qui s'organise et le pouvoir en place déchaîne ses chiens enragés sur le peuple, en fait. Donc en réalité, le Togolais n'a jamais organisé une manifestation violente au Togo. C'est le pouvoir qui met sur tous les coins de la rue à Lomé des militaires un peu partout, non pas pour assurer la sécurité des manifestants, mais en réalité pour mater les manifestants. Et ça a été toujours comme ça. Les rapports, soit de l'ONU, de l'Union européenne, du Haut Commissariat des Nations Unies aux Droits de l'Homme, du PNUD et de la francophonie, ont démontré qu'en réalité, les violences viennent non pas du peuple, mais soit des miliciens recruté par le système en place ou l'armée togolaise. Des fois, au lieu que ce soit des policiers qui encadrent l'ordre, ce sont des militaires qui sont sortis des camps. Alors que au niveau de la sécurité intérieure, c'est la police et la gendarmerie. Mais nous avons toujours remarqué que des chars sont déployés à l'intérieur du pays contre des gens qui manifestent, alors que ces manifestations sont constitutionnelles. Comment est-on arrivé au point où, quand
4: un peuple qui demande de faire une manifestation pour montrer sa colère ou son indignation à une situation, qu'on déploie des chars. Les chars ne sont pas entretenus par la police ni la gendarmerie, c'est l'armée togolaise. Donc, vous comprenez à suffisance que ce qui se passe au Togo, la violence d'État est, en tout cas, disons, la chose la mieux partagée au Togo par la dictature togolaise. C'est pas le peuple. Je me rappelle qu'il y a eu plusieurs manifestations au Togo. Et le CST, le collectif Sauvons le Togo, le mouvement Arc-en-Ciel, le mouvement Cap 15, et tous les autres mouvements ont été toujours des manifestations pacifiques. Mais le pouvoir en place, parce qu'il a peur que son pouvoir tombe, met l'armée au sein du peuple. Vous avez vu les bastonnades, comment l'armée togolaise, la gendarmerie, la police et tous les corps de l'armée sont mis en branle.
1: Ça c'est clair. Et dit où il est la pauvre. Ça c'est un fait. On l'a toujours dénoncé. Mais dans cette émission, on veut mettre l'accent sur... on veut recentrer quand même la lutte autour du peuple togolais là-bas, lambda, autant pour moi. Alors, quelle stratégie non violente l'avons-nous utilisée comme il le faut à bon escient? Par exemple, terre à terre, avant d'entamer la deuxième partie de cette émission, on en avait suffisamment parlé au cours de ce débat citoyen. Alors, en termes d'exemple terre à terre, pour ne pas perdre du temps, quand on demande au peuple togolais d'observer Togo mort, ça ne réussit pas comme il le faut, dira-t-on, parce qu'on nous a imposé une violence d'État, on a appauvri le peuple pour mieux les dompter, et au lieu de rester à la maison, on dit je manque des moyens, je sais pas quoi manger, je dois aller sortir. Quand on demande au peuple togolais de sortir, l'action la plus récente, c'est l'action lancée donc par le mouvement M66 Togo mort, ou bien encore Togo en pause, c'est la même chose. Ça n'a pas été respecté comme il le faut. Va-t-on accuser le M66 ou encore l'opposition parce que vous n'avez pas fait ça, vous n'avez pas fait ça? Finalement, comme l'a dit Rodrigue, le syndrome de Stockholm a-t-il atteint beaucoup de Togolais? Alors, si oui, que devons-nous faire, Léandre Apom, face à cette situation-là?
4: Oui, je crois qu'il faut que les forces vives de la nation se réorganisent autrement. Qu'il y a une capacité de se débarrasser de l'égoïsme qui nous a toujours animés et que chacun fasse œuvre d'humilité et qu'il puisse se rencontrer d'abord sur le terrain, que le Togo devienne le plus grand parti politique de tous les temps, en tout cas durant cette lutte, pour que tous les leaders, parce qu'il y a tellement de guerres de positionnement, de guerres d'influence, de guerres de leadership entre les leaders de l'opposition. Ce qui fait que c'est si difficile de les mettre ensemble pour 2 mois. Le problème est d'abord à ce niveau. Si chaque leader se dit « Ok, c'est vrai, j'ai été maltraité, j'étais à la vindicte populaire », tel dit ceci, tel autre dit ceci. Mais je prends la ferme résolution de laisser tomber mon parti politique et de prendre le Togo comme mon parti politique. 90% des problèmes seront réglés, d'une part. Et désormais, quand il y aura manifestation, ce serait plus facile de mobiliser les forces vives. Et que sur le terrain, que des gens soient capables de dialoguer entre eux. Pas dialoguer avec le pouvoir en place, mais de dialoguer entre eux. Moi, je trouve aberrant qu'il y ait encore 2 grands mouvements en ce moment au Togo, c'est-à-dire le mouvement CNSC ou je ne sais plus, CNCC et l'autre...
1: Il y a le CNCC et le MGT. Le CNCC, c'est le cadre national de concertation pour le changement. Le MGT, Manifeste Génération Togo. Voilà.
4: Oui, mais ça, c'est une aberration. Ça ne devrait non plus normalement exister. Parce qu'à un moment donné, après quoi? Après plus de 36 ans de lutte infructueuse, on devrait se rendre compte qu'on devrait faire
1: vous, vous pensez vraiment que cette situation indispose le peuple togolais qui n'arrive pas aussi à s'organiser de lui-même? Hein, ça dit, c'est le peuple qui subit la dictature, par exemple. Alors, afin d'attendre tout le temps de l'opposition et qu'on n'arrive pas, vous estimez que c'est ça, c'est cette petite division au niveau de cette guerre de leadership empêche le peuple de s'organiser, c'est ça?
4: Oui. Et l'erreur que nous commettons depuis longtemps, c'est qu'on parle du peuple comme une entité à part. L'opposition, les leaders, les membres de ces partis politiques sont constitués le peuple, n'est-ce pas? Donc comment pouvez-vous séparer le peuple des partis politiques? Vous voyez, on a toujours fait l'erreur en disant le peuple, le peuple, le peuple, mais le peuple se trouve où? Est-ce que le peuple est une entité à part? Non. Le peuple, ce sont les membres des partis politiques. Et les membres des politiques, ce sont les porteurs des aspirations de ce peuple-là. Donc, à chaque fois, le peuple confie, en fait, ses revendications aux leaders. Sinon, le rôle des partis politiques, c'est quoi? S'il n'y a pas de membres, on comprendrait. Mais les membres, ce sont encore le peuple. Alors, si un leader, je ne veux pas citer le nom d'un leader pour ne pas créer de problème, je cite un parti politique fictif qui n'existe pas. Je parle, par exemple, je prends le MST, qui est un parti politique togolais, et qui a un leader qui s'appelle Joseph Komlan, par exemple. Il a autour de lui des membres. Et je prends un autre parti politique, SPT, qui a son leader qui s'appelle Kofi, je ne sais pas, Marcelin. Ils ont un seul ennemi commun qui est la secte RPT. Comment est-il difficile de comprendre que nous avons un seul ennemi et qu'on ne doit pas passer le clair de notre temps à nous faire la guerre entre nous? Et que normalement on devrait se mettre ensemble pour combattre d'abord notre ennemi commun. C'est ce que l'autre là, comment il s'appelle, le professeur Ninevi s'était écrié en disant démocratie d'abord, multipartisme après. On est encore dans le multi.
1: Donc si je comprends bien, si je suis ta logique, le peuple n'en est pour rien dans cette mobilisation qu'on ne voit pas comme il faut au Togo. Le peuple est clair, le peuple a tout donné. Voilà, l'air la paume.
4: Le peuple a tout donné. À chaque fois que les leaders l'appellent, le peuple est toujours debout. Je m'appelle une interview.
1: L'air de la paume, je ne te reçois plus. À moins que il y ait un souci de connexion à ton niveau. On va continuer à tapoter, partager le temps de...
4: Vous m'entendez?
1: Voilà, maintenant c'est... Oui, c'est bon, allez-y.
4: Vous m'entendez? Oui, voilà. Donc, je me rappelle une interview que le professeur Magloire Kwakouvi, professeur aux universités du Togo, a donné à RFI entre-temps, qui disait que le peuple a tout donné. Et que ce qu'il n'a pas encore donné, c'est une guerre civile. Ça veut dire quoi? Selon son expression, ça veut dire que nous avons utilisé tous les moyens pacifiques possibles pour faire entendre raison le pouvoir en place. La seule chose qu'on n'a pas essayé encore, c'est une guerre civile. C'est dangereux, ça, son approche, mais c'est une réalité. Mais est-ce qu'aujourd'hui, on va aller vers une guerre civile? Non. Moi, la proposition que je fais, c'est que les leaders qui portent le peuple, qui portent les revendications du peuple, réussissent à s'entendre, à se débarrasser de leur parti politique d'abord. Parce que le problème jusqu'à ce jour, c'est que nous sommes tellement attachés à nos partis politiques et à nos leaders qu'on a oublié la vraie lutte. Parce qu'on se fait la guerre entre nous. Au lieu de faire la guerre contre l'ennemi commun, on se fait des guerres entre nous. Et c'est ça qui est dangereux. Et la fameuse phrase du professeur Ninevi sonne encore. Démocratie d'abord, multipartisme après. Mais là encore, on est encore attaché à nos partis politiques. Et c'est ça qui est grave, c'est ça qui est dommage. Si je donne maintenant des noms vrais, si par exemple les FDR, ils disent bon, ok, je mets mon parti FDR dans les casiers d'abord. Jean-Pierre Fabre, je mets l'ANC dans les casiers d'abord. Madame Adjamagbo dit, je mets la DMP dans les casiers d'abord. Ainsi de suite, tous ces leaders s'ils osent faire cette première démarche de se libérer de leur propre parti et de prendre le Togo pour le seul et parti unique, pour l'instant, 90% des problèmes seront réglés. C'est-à-dire que les membres de tous ces partis politiques vont se dire « Ah, ok, nos leaders ont décidé de se départir d'une part de leur parti politique. Alors nous aussi, on va se départir de nos leaders et nous mettre ensemble d'abord pour le Togo. Une fois que la lutte aura gagné, chacun maintenant peut retourner dans son parti politique pour exprimer... Okay. Oui, voilà, donc chacun pourrait maintenant, une fois que le Togo est libéré, chacun pourra maintenant faire valoir son parti politique et pouvoir convaincre le peuple de son programme politique.